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Eh bien, bonjour à toutes, bonjour à tous. Nous allons passer la journée, une partie de la journée ensemble, et j'espère que je vous amènerai eh bien, un peu de soleil dans les chansons, et il y aura de la chaleur à l'extérieur également, car les températures vont commencer à grimper tout à l'heure. Là, pour l'instant, ça va être encore agréable. Alors aujourd'hui, donc, c'est la Pentecôte, mais on fête également les Sophies. Alors on aura une pensée bien sûr pour notre Sophie qui a œuvré à Radioactivité pendant de longues années. Vous la retrouviez eh bien, les lundis de 12h30 à 13h30. Alors peut-être une surprise dans la journée si je retrouve le document. Et ce sera l'extrait de l'émission qu'on avait fait sur Joséphine Baker. Alors, mais il y a une Sophie qui est très connue, c'est Sophie Darel. Alors Sophie Darel, eh bien, elle est née, puisqu'elle est encore parmi nous, un 1er juillet 1944, donc elle a 81 ans, à Paris. Alors, elle a été chanteuse, présentatrice, on se souvient bien sûr, aux côtés de Guy Lux dans le palmarès des chansons, et actrice également. Alors, les années actives, 1957, et elle est encore en activité puisqu'elle a fait du théâtre. Mathieu Moulin l'a rencontrée assez souvent. Alors, Sophie Darel est formée à l'école de la comédie au Conservatoire de Paris. Parrainée par les compagnons de la chanson, elle apparaît pour la première fois à la télévision française dans l'école des vedettes en 1957, où interviewée par Aimé Mortimer, Sophie Darel déclare être âgée de 17 ans et interprète Tante Amélie de Billy Ninkioli. Elle débute sur scène dans les cabarets Rive Gauche, où elle chante des textes de Desnos, Saragon, Prévert. C'est là que Jacques Brel la remarque et décide de la faire passer en première partie de son spectacle à Bobino, avant de l'emmener en tournée avec lui. Elle apparaît également dans le Petit Conservatoire de la chanson de Mireille en juin 1960, où elle interprète la chanson « Le bouquet blanc ». En 1971, le hasard lui fait rencontrer l'homme de télévision le plus populaire de France à cette époque, Guy Lux, qui séduit par son sens de l'improvisation et de sa spontanéité, lui propose d'être à ses côtés pour présenter sa prochaine émission, Cadet Roussel. Elle a présenté de nombreuses émissions.

Alors, les rendez-vous hebdomadaires de Sophie et Guiluc durent une dizaine d'années au cours desquelles elles se représentent plusieurs fois à l'Olympia comme présentatrices et chanteuses avec les compagnons de la chanson, Françoise Hardy, Stoney Chardin, Michel Jonas, puis dans un genre à l'époque totalement nouveau pour une femme, les imitations. Elle fut entre autres la partenaire de Thierry Luron. En 1995, elle sort l'album « C'était les années bleues » où elle a repris 30 chansons des années 30 aux années 50. Sophie Darel est aussi imitatrice, donc, notamment de Mireille Mathieu, Véronique Sanson, Zaz. Elle participe notamment à la tournée du Rire, show animé par Jean-Marie Bigard le 21 mars 2012 à Montpellier. Elle apparaît aussi dans Scène de ménage sur M6 aux côtés de Marion Gamme et Gérard Hernandez, alias Huguette et Raymond. Elle est aussi auteure de plusieurs livres. Son dernier s'appelle « Moi vieillir, plutôt, crever », sorti en octobre 2016. En 2020, elle est au théâtre dans la pièce « Les Trois Glorieuses » avec Daniel Gilbert et Evelyne Leclerc, pièce de Bruno Druard et Patrick Agona. Mise en scène de Jean-Philippe Azéma. On va écouter la phase B. Enfin, là, le disque est un peu gondolé, alors je ne sais pas, on va voir s'il passe quand même. Et c'est une histoire d'amour.

Et oui, par ces grosses chaleurs, on peut être au frais en allant au cinéma. Et le cinéma Concorde vous offre de beaux films cette semaine encore. Alors, on va commencer par la saga Star Wars. C'est réalisé par Jon Favreau avec Pedro Pascal, Sigourney Weaver. Film d'action, aventure, fantastique, science-fiction, durée du film 2 h 10 min. Alors, on y parle de la chute du maléfique empire galactique qui a précipité la dispersion des seigneurs de guerre impériaux à travers la galaxie. Alors, pour voir ce film Star Wars, séance cet après-midi à 15 h 45. Et 20 h 30, il y a le très beau film La Vénus électrique, réalisé par Pierre Salvadori avec Pio Marmaille, Anaïs Dumoustier et Gilles Lellouche. Alors, ce petit bijou d'humour et de tendresse fait beaucoup rire et mouille parfois les yeux. On en ressort en aimant son prochain et les suivants. C'est une comédie, une romance. Cela se passe à Paris en 1928. Antoine Balestreau, jeune peintre en vogue, n'arrive plus à travailler depuis la mort de son épouse et désespère armant son galériste. Un soir d'ivresse, Antoine tente d'entrer en contact avec sa femme par l'intermédiaire d'une voyante. Sans le savoir, il parle en réalité avec Suzanne, une modeste foraine qui s'est glissée dans la roulotte pour y voler de la nourriture. Suzanne se révèle douée pour l'imposture et rapidement secondée par Armand, elle enchaîne les fausses séances. Peu à peu, Antoine retrouve l'inspiration, mais pour Suzanne, les choses se compliquent alors qu'elle tombe doucement amoureuse de l'homme qu'elle manipule. Alors, pour voir cette Vénus électrique, vous avez une séance à 13 h 30 aujourd'hui, 18 h 15, mardi 15 h 45 et 20 h 30.

Deux, toujours de l'humour, du drama et du glamour pour cette suite réussie et pertinente du film culte, réalisé par David Frankel avec Meryl Streep. Durée du film 1h59. Donc, je vous rappelle les horaires. Lundi 18h15, mardi 13h30. Il y a le film, alors c'est un film concert du groupe Iron Maiden que vous pourrez retrouver mardi à 18h15. Il y a un film japonais également, Mon grand frère et moi, remarquablement mis en scène et interprété, cette ode à la réconciliation familiale fait rire et chavirer le cœur. Alors, séance lundi, donc aujourd'hui à 20h30 et mardi à 13h30. Voilà pour les films que vous pouvez voir au cinéma Concorde. Dans quelques instants, je vous parlerai des films que vous pourrez voir au cinéma Villars. Mais tout de suite, eh bien, une petite pause musicale.

Bande originale du film Je chante, musique et chanson écrite par M. Charles Trenet, qui jouait là un de ses premiers rôles au cinéma. Alors, les films que vous pouvez voir donc au cinéma Villard. Alors, il y a mardi, il n'y a pas de séance aujourd'hui, donc c'est 4 séances qui auront lieu mardi. Alors, je vais les dire dans le désordre, et plutôt donc à 14h. On va commencer par la séance de 14h avec le film « Ceux qui comptent ». Alors, c'est un film réalisé par Jean-Baptiste Leonetti avec Sandrine Kiberlin et Pierre Lottin. Durée du film 1h38. Alors, Rose et Jean n'ont rien en commun. Rose est une force de la nature qui affronte tous les problèmes avec une désarmante joie de vivre. Elle campe avec ses 3 enfants à l'étage de l'hôtel de famille qui ne leur appartient plus. C'est temporaire. Jean est un homme solitaire qui a fini par enfouir son grand cœur sous des couches de pudeur et de résignation. Quand il arrive malgré lui dans cette famille, il va très vite devenir indispensable. Donc, séance à 14h. Puis à 16h, Sauvons les meubles, réalisé par Catherine Cosme avec Vimala Ponce. Durée du film 1h26. Lucie est une photographe reconnue et indépendante. Lorsque

La mère tombe malade, elle accourt dans la maison de son enfance et y retrouve son frère Paul. Là, ils découvrent que leur mère, autrefois pétillante et entrepreneuse, leur cache des choses. Lucie et Paul comprennent alors qu'ils n'ont plus que quelques jours pour sauver bien plus que les meubles. Donc c'est avec Villama Ponce, Johan Zimmer et Guylaine Londez. C'est un drame d'une heure 26 que vous pouvez voir donc à 16h. À 18h en VO, le film Michael, donc le biopic sur Michael Jackson. Et puis à 20h30, c'est le film L'Entente, la face cachée en VO. Réalisé par Mohamed Rachad. Alors, c'est une durée d'1h34, c'est un thriller. Alors, donc, le film passera ce soir à 20h, mardi, donc à 20h30, au cinéma Villard. Et on n'oublie pas, bien sûr, que la boutique du cinéma Concorde est ouverte. Alors, le matin, c'est jusqu'à midi, et de 10h à midi, et l'après-midi, de 14h à 18h30. Et bien sûr, sauf aujourd'hui où c'est férié, mais vous pouvez trouver des activités. Le mardi, c'est les jeux, vous pouvez jouer aux cartes, au Scrabble, et le jeudi, le tricot, et puis le vendredi, de 14h à 15h, c'est les danses sévillanes avec Marina, que l'on embrasse, car je sais que c'est une fidèle auditrice aussi, de Radioactivité. 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Voilà, parce qu'on nous a dit là, hier, qu'il y a eu des moments où ils n'arrivaient pas à avoir la jonction. Alors, ça peut arriver, n'est-ce pas? On s'en excuse. Allez, vous allez retrouver maintenant Renaud Capuçon avec l'orchestre Les Siècles, dirigé par Duncan Ward. Vous avez peut-être vu le concert sur France 4, c'est magnifique. Et je vous fais écouter la musique... Love Story de Francis Lay.

Alors revenons quelques instants sur le final de ce festival magnifique qui a été le Festival de Cannes. C'était le 79e festival et la charmante hôtesse, qui est aussi une très belle actrice, a présenté donc la remise des prix. Alors, on y a fait un bel hommage, d'ailleurs, à Barbara Streisand, que nous allons vous faire entendre dans quelques instants, dans la célèbre chanson « Memory ». Et puis, alors, la surprise,

Ça se passe pendant la guerre 14-18. Et c'est un peu... j'ai eu une pensée pour le film Noël Blanc. Enfin, on le

vous pourrez trouver. Là, je n'ai pas trouvé la bande-annonce pour l'instant, mais le film va être magnifique à voir. Et il y aura également, donc, le prix du scénario a été remis à Emmanuel.

Marie-Clémentine qui a présenté un film qui se passe au Rwanda. Et là, c'est une première caméra, donc la caméra d'or pour un premier film. Il y avait 29 cinéastes

qui a été remis à Virginie Efira et à Tao Kamoko pour le film Soudain, qui sortira le 12 août. Le prix du jury a été attribué à The Dram Alventour, alors Bulgarie, qui sortira le 15 juillet. Le prix de la mise en scène a été remis par Xavier Dolan pour le metteur en scène Xavier Calvo. Et le grand prix, eh bien, c'est Minotaur, un film russe qui sortira le 14 octobre. Et enfin, la Palme d'Or à Fjord de Christian Mongiu.

0: Et signalons enfin que le cinéma Concorde présentera en avant-première le samedi 6 juin à 20h le film « Repose en paix, si tu peux » avec l'équipe du film. Alors, il y a Walidia, Mehdi Sadoun, Samia O'Roseman et Labajon, plus de nombreux autres acteurs-actrices dans ce film. Donc, c'est à 20h, le samedi 6 juin, au Concorde, à Pont-à-Mousson. Voilà, donc nous clôturons cette séquence cinéma. Et on va finir avec la suite et fin de la bande originale du film Je chante.
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0: Oui, alors donc, la suite c'est sur une autre bande, mais là c'est Rélis maintenant. La...

Et nous allons donc rester ensemble là maintenant jusqu'à midi. Il y aura la petite pause déjeuner et on reprendra le cours de l'après-midi à partir de 13h30 jusqu'à 17h. Alors, nous ferons la petite séquence télévision. Je vous présenterai les programmes du soir, donc en fin d'après-midi. Quelques petites annonces également. Alors, vous pouvez bien sûr aller et toujours voir l'exposition Le Fer en héritage. C'est tous les jours de 10h à 18h. C'est jusqu'au 28 juin. Alors, elle invite à comprendre comment ce métal a façonné la Lorraine, ses villes, ses luttes et son identité, et comment ce passé continue d'influencer son avenir. Je vous propose de retrouver maintenant, eh bien, la valse des Lilas, chantée par Catherine Sauvage. C'est une chanson d'Eddie Barclay et Eddie Marnay et Michel Legrand. C'est Michel Legrand qui dirige l'orchestre et nous sommes en 1956.

Alors, des chorales chantent pour Amnesty International. Dimanche 31 mai, rendez-vous avec la chorale Marquette à Pont-à-Mousson, à l'espace Saint-Laurent. Ce sera à 16h. L'entrée est libre. Voilà donc, si vous aimez les chorales, eh bien, rendez-vous le dimanche prochain. Et puis en plus, c'est le jour de la fête des mères. Alors les enfants, hein, vous allez préparer certainement des jolis dessins pour vos mamans. Certains offriront des fleurs. Je pense à une amie qui a été très gâtée hier pour son anniversaire. Et on souhaite bien sûr à tous ceux et à toutes celles qui, en ce 25 mai, vont fêter leur anniversaire et vont souffler leurs bougies. Et donc, le jour de la fête des mères, c'est bien parce que c'est 16 heures, vous aurez eu le temps de finir le repas et de faire la petite sieste avant de vous rendre à l'espace Saint-Laurent. Et je pense qu'il fera un peu moins chaud parce que les températures vont baisser un tout petit peu. Mais on aime les chorales. Alors, on va écouter une maîtrise. J'ai découvert ça dans un texte il n'y a pas si longtemps, puisque je vous annonçais les jeans Cœur de femme dans les années 50-60, dirigés par mon ami Paul Bonneau. Eh bien, en fait, c'est aussi une maîtrise. Voilà. Alors, on va les écouter maintenant. Et si tu écoutes, Marie-Ange, c'est pour toi.

Et puis, vous avez bien sûr l'exposition au musée du papier mâché. Alors, elle est ouverte du mercredi au lundi à partir de 14h. Alors, l'œuvre de Primo Basso se déploie à la manière d'une contrée traversée par les langues, les formes et les voix. Né à Pont-à-Mousson en 1926 de parents italiens, naturalisé français à la Libération, il n'a cessé de faire de l'écriture un territoire de rencontre entre les cultures, les arts et une approche sensible du réel. Il écrira des pièces de théâtre et il écrira de très belles poésies aussi. Alors l'exposition présentée invite à découvrir cette trajectoire singulière, celle d'un écrivain pour qui la parole ne se pense jamais seule, mais toujours en relation avec les arts, avec les autres, avec le monde. Elle rend hommage à une œuvre profondément libre, attentive et ouverte, dont la richesse continue de résonner bien au-delà des mots. C'est Jean-Pierre Bardot, responsable du musée de Pont-à-Mousson, qui a signé ce petit mot sur ce livre que vous pouvez trouver donc pendant la visite. On continue en chanson maintenant avec Jacques Brel. Alors Jacques Brel, c'est la valse à mille temps, orchestre dirigé par François Robert. Nous sommes en 1960.

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Dans quelques instants, je vous donnerai une petite recette dessert, une salade de fraises. Et oui, c'est l'époque, il y en avait des belles là sur le marché samedi. J'ai entendu un couple qui passait. Alors, il y avait la dame, elle disait à son mari, « Ah, ben, je vais acheter des fraises. Ah, » Oui, mais tu ne sais pas combien coûte le panier. Et oui, effectivement, la dame qui vend les légumes et les fruits ne met pas les tarifs dessus, donc c'est elle qui sert. Donc il faut demander à la dame. Vous auriez su le prix des fraises. Et moi-même, je ne peux plus en manger. Je fais de l'urticaire. Mais elles étaient magnifiques. Alors, dans quelques instants, donc, je vous donnerai cette petite salade de fraises. Mais on va retrouver maintenant un 45 tours, les compagnons de la chanson. Et on se retrouve.

Alors, pour la petite salade de fraises, il vous faut 800 g de fraises, un citron, 2 sachets de sucre vanillé, un petit bouquet de basilic. Alors, je répète, 800 g de fraises, un citron, 2 sachets de sucre vanillé.

Mélangez les fraises, le jus de citron, le sucre et le basilic. Réservez au frais minimum une heure, puis servez. Remplacez le jus de citron par de l'eau de fleur d'oranger ou du sirop de fleur de sureau qui se marie très bien avec les fraises. Voilà la petite salade de fraises, c'est tout simple et c'est rafraîchissant. On continue avec la série de chansons sur les valses. C'était un petit disque cadeau Marianne Melody qui est sorti en 2026, donc c'est très récent. Alors, on écoute maintenant Juliette Gréco, donc une chanson de François Sagan et Michel Magne, et c'est lui-même qui dirige l'orchestre en 1956. Voici la valse chantée par Juliette Gréco. Et on laissera couler, et vous entendrez la valse des orgueilleux par Jacqueline François, une chanson de Marc Langean, et c'est Michel Legrand qui dirige l'orchestre en 1954. Mais tout de suite,

Michel Arnaud avec l'orchestre Franck Pourcel. Ça datait de 1953. Alors, tiré de Philippique de Philippe Berthaud. 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

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Alors, Fédération française de cardiologie, un cœur qui va, la vie qui bat. Elle fête ses 50 ans. Et il y aura un parcours du cœur, eh bien, le dimanche 7 juin 2026, marche santé nature, de 8h à 13h, au départ du Club de l'Amitié, boulevard d'Auriol. Activité physique, il faut en faire, alimentation équilibrée, arrêt du tabac. Ah oui, beaucoup trop fume, et on sait les catastrophes qui en suivent. Gestion du stress également. Alors, bougez, partagez, prenez soin de votre cœur. Quatre parcours pour tous les niveaux. Départ libre de 8h à 13h. Alors, il y a le 3,5 km, le 7 km, le 9 km et le 13 km. Et nouveau cette année, la marche de 3,5 km accompagnée et encadrée, départ 10h. L'inscription sur place, 5€. Départ libre et accessible à tous, autour de l'île d'Esch, le long des bords de Moselle. Un petit déjeuner diététique offert. Et il y aura une animation, restauration et buvette sur place. Le petit truc en plus. Et vous pouvez réserver au 06 59 70 98 72. Au 06 52 70 98 72. On va retrouver, on dira la suite après. Alors, encore deux valses tirées de ce disque. Vous allez entendre la valse jaune par Mouloudji, une chanson de Boris Vian et Marguerite Monod avec l'orchestre Jimmy Walter, c'est en 56. Et puis on offrira à Bernadette, puisqu'elle aime beaucoup Édith Piaf, la valse de l'amour. Édith Piaf l'a écrite avec Marguerite Monod et son chef d'orchestre attitré, Robert Chauvigny, et on sera en 1951. Mais tout de suite, la valse jaune, Mouloudji.

35 sur la pendule. On continue de parler donc de cette belle journée, surtout belle matinée, puisque c'est jusque 13h, la marche du cœur, le parcours du cœur. Alors, il y aura le village du cœur. Vous pourrez trouver un diététicien. Il y aura une initiation aux gestes qui sauvent, il y aura la prévention des maladies cardiovasculaires et de l'apnée du sommeil, un dépistage HTA et diabète, Vélosmoti, photosouvenir avec les petits cailloux, démonstration de foot en marchant et de la sophrologie. Et puis pour terminer, on va parler de la tombola. Alors, tentez votre chance et repartez gagnant. Toutes les enveloppes sont gagnantes. Prix de l'enveloppe, 2,50 euros. 5 enveloppes pour 10 euros. Alors, c'est à partir donc, de 8h à 14h, cette tombola, le 7 juin. Et c'est au Club de l'Amitié à Pont-à-Mousson. Bouge ton cœur, prends soin de toi. Donc, une très belle matinée qui vous êtes offert là. Donc on rappelle, hein, vous pouvez faire les parcours de 3,5 km, alors accompagné, encadré, départ 10 heures, 7 km, 9 km et 13 km. Et le petit truc en plus, réservé au 06 52 70 98 72. 06 52 70 98 72.

French Company avec Side B, Side C, si, si. Voilà, encore une petite pépite, 45 tours. Et il y en a, il y en a. Et c'est avec plaisir que je vous les fais redécouvrir. Alors, toujours à noter dans vos agendas, vous l'avez peut-être déjà fait, le 9 juin prochain à 20h à l'espace Saint-Laurent, vous retrouverez bien les élèves de la classe de théâtre du collège Jacques Marquette et dans la pièce Charlie and the Chocolate Factory. Bienvenue dans l'extraordinaire chocolaterie de Willy Wonka, directement inspiré du monde fantastique de Roald Dahl. Au fil de la visite, les personnages découvrent un univers aussi merveilleux que dangereux pour ceux qui ne respectent pas les règles. Deux enfants feront d'ailleurs les frais. Les Oompa Loompa, malicieux et implacables, rythmeront l'histoire de leur intervention pleine d'humour. Et pendant cette soirée, il y aura bien sûr des surprises en plus de cette pièce, donc le 9 juin prochain à l'espace Saint-Laurent à partir de 20h. Alors je sais que je n'ai pas le droit de faire de publicité, mais juste vous dire que si vous vous souvenez du Baron, petit resto qui était tenu par notre ami Dominique, que l'on embrasse, eh bien, c'est Nathalie et Julie qui vous recevront donc à la même adresse, au 7 avenue Camille Cavalier, une nouvelle aventure gourmande. Et oui, c'est ouvert, et c'est un plaisir de rentrer dans ce petit resto sympa, décoré avec goût. Voilà, donc, et ça s'appelle l'instinct gourmand, instant que vous passerez magique avec, bien sûr, les assiettes qui vous seront servies. Et on continue notre programme. Et oui, dans 10 minutes, ce sera l'heure de l'apéro, si vous le prenez. On se quittera justement avec « Viens boire un petit coup à la maison ». Mais on continue à valser avec les chansons. Et je vous propose maintenant la valse des regrets avec Georges Guettari, une chanson de Louis Potras et la musique de Brahms. Avec l'orchestre Marcel Cariven, on est en 1945. Et J'aime valser dans tes bras avec Magali Noël, une chanson de Jean-Jacques Vital et Norbert Glansberg. Avec l'orchestre Michel Legrand, nous serons en 1955, 10 ans après. Alors tout de suite, la valse des regrets avec Georges Guettari que vous entendez. Et la nouvelle petite pub à la télévision avec un extrait de la route fleurie Copain Copain, où l'on voit un tout petit bout de chou qui marche comme son grand-père. Avec la voix de Georges Guettari, cette pub est mignonne comme tout. Allez, Georges Guettari tout de suite, et vous êtes toujours branché sur...

Et nous nous retrouverons donc cet après-midi à partir de 13h30 jusqu'à 17h. Ce sera là aussi le tourbillon de la chanson avec bien sûr une partie lyrique et opérette. Et bien sûr la formation en ce moment, c'est ce soir la générale d'ailleurs, à partir de mercredi, donc le Requiem de Verdi mis en scène à l'Opéra National de Lorraine. J'ai vu une photo. Je pense que ça va être encore modernisé, malheureusement. Et pour un Requiem de Verdi, c'est pas le top. Mais enfin, donc l'après-midi, je vous ferai entendre, bien sûr, on réécoutera un extrait de cette messe. Et puis ensuite, ce sera bien sûr la fête de l'opérette. Et puis des chansons. Alors, on va terminer maintenant, dans quelques minutes, il sera midi, avec « Viens boire un petit coup à la maison » et « Bon appétit à toutes et à tous » et à tout à l'heure vers 13h30 environ.

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Côté jour férié avant le 14 juillet. Alors voilà, on va essayer de vous amener de la bonne humeur à la maison. Il fait très chaud maintenant, donc restez à nos côtés. Et puis pour tous les sportifs, je suis sûr qu'il y en a beaucoup qui vont regarder le tennis. Et oui, Roland Garros, ça y est, c'est parti depuis hier. Alors donc voilà, et puis Radioactivité est là, 96.5, votre radio.

Alors, nous allons remonter le temps et rendre hommage aux grands-parents, grands-grands-parents, puisque j'ai trouvé un joli document, les chansons de 1910, chantées par Ray Dacquer et Annette Lajon. Alors, c'est, je pense, c'est tiré d'un petit 78 tours qu'on devait trouver comme ça sur... Et alors, le temps de le mettre en marche, vous pouvez le trouver hein, avec

Bon, alors je m'excuse, mais... Voilà, ça a marché. Voilà, ça a marché avant le direct et là, ça ne marche plus. Bon, alors on va enchaîner avec les enfants. Voilà, vous voyez, on passe de 1910 à Kid United avec deux chansons que vous connaissez, L'enfant au tambour et ensuite Les mille colombes. Alors, dans ce disque, vous entendrez les voix de Gloria, Iliana, Dylan, Valentina et Nathan.

Alors, après les enfants, donc là, c'est, on va dire que c'est les 13-15. Eh bien, après, il y a les 15-18. Et oui, à l'époque, Bruno Guillain devait avoir 18-19 ans quand il a enregistré cette chanson, Dès qu'un enfant chante, avec la participation des petits chanteurs de l'Île-de-France. Alors là aussi, c'est un 45 tours. On va l'écouter. Donc, Bruno Guillain. Alors, pour ceux qui se souviendraient, il avait fait un duo aux côtés de Dalida pour une émission où Dalida chantait un medley de chansons. Et voilà. Donc,

Voilà, c'était Tony Rallo et son orchestre qui accompagnait Bruno Guillain. Et là, c'est une adaptation française de la chanson, d'une chanson qui est de Betty Missiego qui avait participé à la...

c'est en CD, mais c'est des chansons, ce qu'on appelle les chansons de papa ou de grands-parents. Et on va retrouver Lisette Jambel maintenant qui va chanter une histoire de poupée. Vous entendrez ensuite Souris qui chantera la Java. Et on terminera cette série avec Nina Miral, Bach et Laverne.

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hein, dans les magasins. Allez, Lynn Renault maintenant, avec une chanson tirée d'un film, Le Feu aux Poudres, voici Pour Toi, et bien sûr la musique est signée

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Après cette merveilleuse chanson pour toi, eh bien, on repart avec les refrains de papa et des chansons qu'on n'a pas souvent passées dans nos émissions du dimanche, justement. Et la première, eh bien, on va écouter Valser Joli Gosse, chantée par Emma Liebel. Ensuite, vous entendrez Gaillardin qui chantera à la Varenne. Et pour cette série, on terminera avec Raymond Asso et Claude Valéry, un jeune homme chantait. Mais tout de suite, donc, Emma Liebel, valsé.

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que j'avais attrapé la varicelle à Paris chez ma tante Marguerite. Peut-être pas, ou peut-être que oui. Et ma tante Marguerite avait quelques disques, pas beaucoup. Et il y en a un qui m'a marqué et que j'ai retrouvé.

belle comme un cœur. Hein. Et là, elle était photographiée sur un ponton avec juste un soutien-gorge et puis une culotte et des chaussures à talons. Voilà, c'était un grand sourire. Et ce disque, eh bien, on va écouter les deux chansons sur la face 1. Alors, l'une, bien sûr, vous la connaissez tous, hein, c'est « Ne joue pas ». Et la deuxième s'appelle « Un tonnerre de joie ». Et Colette de Réal a tourné dans un film adapté d'une opérette marseillaise, « Trois de la marine ». Voilà, c'est un des films. Elle n'en a pas tourné beaucoup, mais on avait la joie de la voir. Allez, je vous la fais écouter. Donc, Colette de Réal avec deux titres. D'abord,

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On retourne une dernière fois sur les chansons, les refrains de papa. Et vous allez retrouver, alors là, Yana Gani qui chante Nuit de Chine. Maloire chantera Comme de bien entendu. Et on terminera cette série avec Guya Pinsonnette qui chantera Nana. Voilà les trois, donc, derniers titres. Et après, on

Et vous avez reconnu, bien sûr, la voix de Gérard Lenormand, un 45 tours avec deux titres. Là, il y avait « Elles s'en vont les amoureux » d'un côté, mais j'ai voulu vous faire entendre « Un ami », chanson moins connue. Tout de suite, eh bien, on va retrouver Alain Souchon et ses deux fils, Ours et Pierre Souchon. C'est tiré de son album « Studio Saint-Germain ». On écoute « S'asseoir par terre » et le titre « Comédie ». Mais d'abord « S'asseoir par terre ».

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Voilà deux belles chansons interprétées par Alain Souchon, tout seul là, et comme il dit, et puis S'asseoir par terre, donc avec ses fils, tirés de l'album Studio Saint-Germain. On va enchaîner avec un extrait des Misérables de Schoenberg. Le retour, c'est pour les fêtes de fin d'année, fin novembre jusqu'au début janvier, au Châtelet. Oui, la saison du Châtelet a été annoncée, et donc c'était prévu la reprise des Misérables qui avait eu beaucoup, beaucoup de succès donc l'année d'avant. Celle de 24-25. Alors, on va écouter Maître Thénardier. Et donc, c'est un, tiré d'un spectacle en direct, enregistré en public. Donc, voici un extrait.

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Un extrait des Misérables de Schoenberg. Et on enchaîne, on reste dans la comédie musicale tirée du film Priscilla, folle du désert. Eh bien, la comédie musicale était partie sur les routes et on va écouter un extrait de cette comédie musicale. C'est parti, c'est un hommage au film.

0: Alors, on va citer les quatre jeunes filles qui chantaient à l'instant, Amelia Delpierre, Anna K, Stacey King et Sophia Muntasir. Voilà. Donc, à l'époque, cette comédie musicale avait été montée au Casino de Paris et en tournée dans toute la France. Et maintenant, le rire sur Radioactivité aujourd'hui, Robert Lamoureux.
1: Pleine chaleur qui arrive, hein, c'est ça, une belle chaleur à crever.
2: Vous, surtout avec un chapeau pareil, vous ne devez pas. Déjà que vous êtes gêné de l'avoir, alors vous, ça vous rougit. Alors, mais remarquez, je l'ai remarqué dès que je suis arrivé, celui-là, ce chapeau. Bon, moi, le même, alors. Exact, c'est un hasard aussi, ça, elle a exactement le même. Elle ne le met pas parce que. Elle a peur d'être ridicule, mais c'est exactement le même. Exactement le. Vous l'avez mis juste pour venir ici. Ah oui, parce que dans la rue, quand même, vous parlez. Ça va pour amuser les mômes, mais enfin, faut voir. Ça, c'est beaucoup plus sobre, déjà. Ça, c'est beaucoup plus... Ah, si, c'est beaucoup plus sobre. Beaucoup plus sobre. Vous l'avez fait vous-même, vous ne... Ah, mais le premier, ça, il est raté, c'est normal, ça, on peut pas... Mais faut pas vous décourager, allez, vous en ferez des mieux. De toute façon, vous pouvez pas faire pire, alors vous restez pas Vous êtes dans les fruits et primeurs, peut-être. Vous vendez la sauver? Ben, c'est le moment de le bazarder, alors si vous... Sûrement vous trouverez pas de clients. Alors, on remarquait que... Mais vous au moins, vous êtes pendant, vous avez pas mis de chapeau, ça fait comme ça, vous risquez pas de qu'on se moque de vous avec votre chapeau. Mais ça, c'est rigolo, quand même. Vous êtes avec madame, monsieur? C'est emmerdant, mais enfin... Remarquez, si je plaisante vos chapeaux, c'est parce qu'ils vous vont bien, précisément sans quoi j'en parlerai pas. C'est la raison pour laquelle j'en parle. Alors, à la maison, on a eu un truc terrible. Quinze jours maintenant, on a reçu un canard vivant à la maison. On a reçu un dimanche matin. Ben, maman a dit, on va pas le tuer aujourd'hui, elle dit, on va le laisser trotter jusqu'à demain matin. Elle dit, demain matin, on l'aura sous la main. Alors, le lundi matin, le canard était toujours vivant. On peut pas le retrouver, on le cherche partout, il s'est monté sur le buffet, dis donc. Sur le buffet, il était là, tout là-haut, sur le buffet de la salle à manger. Oh ben, papa, il dit, c'est pas dur, il dit, c'est bien simple, il dit, je sais pas comment il a fait pour monter là-haut, mais moi, il dit, je vois bien comment on va faire. Il dit, il y a qu'à mettre la table, il dit, sur la table, on mettra une chaise, sur la chaise, on mettra un banc, puis moi, je monterai sur le banc, on mettra même un bottin sur le banc, et moi, je monterai sur le bottin. Alors, moi, je me suis dit, c'est peut-être la bonne qui va monter, comprenez-vous? Non, maman a pas voulu, mais Et alors là, c'est là que le drame a commencé. Et quand je dis, parce que c'est papa qui est monté. Enfin, quand je dis qu'il est monté, c'est façon de parler, parce qu'on a tous eu l'impression qu'il passait son temps à descendre. Mais enfin, des fois même, il est tombé avant de monter sur la table, des fois. Et c'est quand la chaise a été sur la table que papa a commencé son numéro de voltige avec accessoires et double saut périocarpé. Alors ça a été émouvant, hein. Là, on sentait bien qu'il allait se passer quelque chose, mais on ne pouvait pas prévoir que ce serait si grave que ça. Forcément, remarquez, de la façon qu'il s'y prenait, c'était forcé qu'on le ramasse à un moment ou l'autre. Mais enfin, même un gars du métier n'aurait pas pu penser que ça irait si vite. Alors, il a d'abord fait un rétablissement sur le dossier de la chaise avec montant dans un barreau, extension de la jambe droite et recroquevillement du mollet autour d'une rallonge. Ça a été sensationnel. Et tout de suite après, glissade sur les rotules avec tournoiement dans l'air et réception au tapis avec mangeoire sur radiateur. C'était fantastique. Et ça, c'était que le début, ça. Alors là, quand le soir vers 5 heures, on a vu la chaise sur la table, le banc sur la chaise et papa sur le banc, il y a eu un moment de silence et papa a dit, maintenant, vous allez me passer le bottin. De quelle année qu'il a demandé, maman? Alors il a dit, pense-moi celui de 50, il dit, parce que celui de 49, il manque 3 pages, je serais trop juste. Ça vous prenait là? Oh, ce moment que ça a été, mon. Et alors, là, voilà, c'est ce qui a foutu tout par terre, c'est que chez nous, c'est pas au plafond. Alors quand le vieux s'est relevé sur le bottin en disant, ça y est, paf! Il y a eu comme un bruit d'essai avec chute d'un avion lourd de B-212. Oh, maman, alors là ça a été... Si papa s'était pas raccroché au buffet, dans un sens, il y aurait eu que demi-mal, vu que des suspensions, on en trouve encore à bon marché, et que des glaces de tuiles cheminées, on peut en avoir avec des bons de la semeuse. Mais enfin, le fait était là. Et alors, c'est que nous, on n'a rien vu du tout. Quand le buffet est tombé, on est tous rentrés dans le buffet, et il n'est plus question de... Maman était juste celle où c'est qu'il y a les raviers et la soupière en métal. La bonne, elle s'était filée la tête dans le tiroir où il y a les quittances. Et moi, j'étais dans le haut, moi, j'étais...
1: dans le haut, avec ma timbale en zinc de première communion. C'est un machin extraordinaire que c'est.
2: Et puis alors là, qu'est-ce que vous... Toujours est-il que le mardi matin, le canard était toujours vivant. Et alors là, il a dit maintenant, il dit, il n'y a plus de gants à prendre avec le canard, qui dit, papa, il dit, je vais chercher la hache à fendre les bûches. Alors là, on a senti dans l'immeuble qu'il y avait une odeur de sang, mon. Et il y en a eu du sang. Il y en a eu quand il l'a laissé tomber sur le pied de maman. Il y en a eu quand il a filé le manche dans l'œil à la bonne. Et il a failli en avoir, parce que moi j'ai vu passer la hache au moment où c'est qu'il a tapé sur le canard en plante, un faux, qu'on avait sur une cheminée. À ce moment-là, la hache s'est démanchée, j'ai vu le coin qui m'est passé à 3 cm de l'œil droit. Et il est rentré dans le baromètre. Vous dire, cette atmosphère qu'il y avait à la maison, c'est pas incroyable. C'était cornélien. Lien. Cornélien, c'était. Enfin, le jeudi matin, le canard était toujours vivant. Remarquez que moi, je sais ce qui s'est passé à ce moment-là. Papa a dit, écoutez, il n'y a plus qu'une chose à faire, je vais chercher le fusil. Non, ok, il a dit maman qui avait déjà vu les horreurs de la guerre. Je ne veux pas, laisse-moi embrasser mon fils, qu'elle a dit. Avant de se glisser sous la bibliothèque. Alors là, papa, il a mis 2 cartouches dans le fusil. 21 dans la bandoulière et 18 dans la poche de son pantalon. Comme atmosphère, c'était sensationnel. Au 15 premier coup de fusil, ça a fait un scandale. Du côté canard, il n'y a rien eu. Mais alors, à chaque coup de fusil, il tombait quelque chose. On serait cru dans une baraque foraine à la foire du trot. C'était extraordinaire. Vous pensez qu'on ne voyait pas, nous, à cause de la fumée, forcément, mais on sentait bien qu'il se passait des choses anormales. À la fin, quand papa a eu épuisé les munitions, il a ouvert la fenêtre. C'était pas la peine qu'il ouvre la fenêtre, puisqu'il avait viré tous les carreaux dès le début, mais enfin de... Et le vendredi matin, le canard était toujours vivant. Alors là, papa dit, je vais faire appel à des chasseurs. 14 qu'il en est venu. Ils ont mis la hausse, là, sur le fusil. Ils ont coincé le canard sous l'évier et ils ont tiré tous les 14 ensemble. À 70 cm, 2 cartouches par fusil, ça faisait 28 balles qui sont parties d'un seul coup. Et le seul qui n'a pas pris de plomb dans les pieds, il en avait plein les fesses. Et il s'est demandé d'où ça venait, vu qu'il était derrière tout le monde et qu'il avait lui tiré dans le plafond. Et le samedi matin, le canard était toujours vivant. Alors depuis, il continue et on le nourrit avec des navets. Que des navets, que des navets.
0: Voilà, c'était Robert Manuel. Non, Robert Lamoureux. Oui, Robert Manuel, ça a été un grand comédien.

Alors, c'est un réalisateur de cinéma qui fait la mise en scène, César Vehaïssier. Il a réalisé des films alors, et des artistes polymorphes qui s'aventurent au-delà des limites du cinéma vers un art vivant dont il explore ici pour la première fois la relation avec la voix chorale. On peut parier que ce dialogue entre image et langage chorégraphique trouvera dans la direction de la chef coréenne Sora Elizabeth Lee une énergie comparable à celle qu'elle déployait dans le triptyque héroïne donné l'an passé à l'Opéra National de Nancy-Lorraine. Avec les chœurs de l'Opéra National Nancy-Lorraine et les chœurs de l'Opéra-Théâtre de Metz Métropole, on va vous faire entendre, eh bien,

Un extrait donc du Requiem de Verdi, première mercredi à 20h à Nancy. Opéra très célèbre qui va être d'abord joué pour finir la saison de l'Opéra Bastille Garnier, donc c'est la saison 25-26. Et je pense que les premiers vacanciers qui vont arriver début juillet vont envahir l'opéra.

Et là, malheureusement, enfin pour moi personnellement, c'est une mise en scène encore modernisée, mais qui attirera encore peut-être plus les jeunes maintenant que du traditionnel, mais très bien chanté et très bien distribué. Alors, et puis ensuite, alors Traviata a été choisi pour être le spectacle d'opéra joué au Corégie d'Orange cette année. Donc, ce sera courant juillet. Mais tout de suite, donc, on va écouter un extrait de

Un extrait de Traviata de Verdi, et c'est l'orchestre de l'Opéra de Berlin Ouest, dirigé par Laurine Mazel, qui a accompagné Pilar Lorengar et et dans la distribution, là, Dietrich Fischer Disco. Et maintenant, partons pour l'opérette. Et le Festival de la Malou a donc été annoncé. Et les spectateurs curistes pourront donc applaudir, eh bien, le 26 juillet, Vals de Vienne, le 3 août, à la Jamaïque. Alors, il y a bien longtemps que ça n'a pas été donné, cet ouvrage. Mi-comédie musicale, mi-comédie. Là, il faut vraiment une bonne actrice. Comme je dis toujours, une bonne locomotive, car à côté du jeune couple, il y avait une belle production avec Henri Jeunesse et Jeannette Batty. Et Jeannette Batty était vraiment super. Cette opérette a été créée d'ailleurs à Paris par une autre grande comédienne, Jeanne Sourza. Il y aura un spectacle Viva la Fiesta, alors autour de l'Espagne. La Veuve Joyeuse. Et pour terminer, le festival Le Prince de Madrid, là aussi une grosse production, donc. Il faut beaucoup de moyens, de belles distributions. Les costumes sont là, puisque Annie Grenier a racheté tous les costumes de la maison Grolde à Bordeaux. Donc, il y a de quoi faire pour monter de jolis spectacles et naturellement voir de beaux artistes toujours très bien habillés. Alors, on va mettre tout ça en musique. Aujourd'hui, vous allez entendre des extraits de Vals de Vienne et de... à la Jamaïque. Alors, Vals de Vienne, tout de suite.

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Et dans cette production, eh bien, on pouvait y entendre Christiane Suttmann, oui, notre Mussy-Pontaine. Elle a enregistré l'air Quand l'amour nous ensorcelle. Alors on va l'écouter et c'est l'orchestre du Théâtre national de l'Opéra-Comique dirigé par Jean Doussard qui l'accompagne.

Oui, une belle voix, Mussy Fontaine, Christian Zuttmann à l'instant dans un extrait de Valse de Vienne, cette belle grande opérette à grand spectacle de Strauss. Alors, avant de placer le disque de la Jamaïque, eh bien, je vous ai annoncé La Veuve Joyeuse. Alors, c'est un grand classique de Franz Lehár avec Le Pays du Sourire. Et là aussi, il y a bien longtemps qu'on avait vu cette Veuve Joyeuse à la Malou, donc on a hâte, bien sûr, de voir une très belle distribution et puis surtout des beaux costumes. Alors là, une version originale, et vous allez entendre le chœur et l'orchestre de l'Opéra de Vienne sous la direction de Robert Stolz. Le tout début, alors ce sont des extraits de cassettes audio, comme ça on tâtonne, on essaye de voir si le son est encore bon, sinon ça part à la poubelle. Allez, tout de suite donc, La Veuve Joyeuse.

Un extrait de La Veuve Joyeuse en VO, donc c'était le tout début du premier acte. Alors, à la Jamaïque, opérette en deux actes et huit tableaux, livret de Raymond Vinci, musique de Francis Lopez, arrangements musicaux de Paul Bonneau, dans une mise en scène de Pasquali. Alors, Pasquali, c'était un petit acteur, mais alors, quand il jouait, ses rôles étaient toujours en train de sauter. On se souvient de lui au théâtre ce soir, notamment. Et puis, il a tourné beaucoup, beaucoup de films, Pasquali, de films chantants, dans les années 50. Alors, la chorégraphie des frères Cardo, la création eut lieu à Lyon, au Théâtre des Célestins, le 23 décembre 1953, et à Paris, au Théâtre de la Porte-Saint-Martin, le 24 janvier 1954. Alors, le Théâtre de la Porte-Saint-Martin, il n'est pas très loin de la gare de l'Est, hein, et il y a juste à remonter une partie de l'avenue. Et puis on a une grande porte, et c'est la porte Saint-Martin. Et puis, tout de suite à gauche, il y a ce théâtre, cette magnifique salle, où on est allé voir notamment, il n'y a pas si longtemps, La Cage aux Folles avec Didier Bourdon et Christian Clavier. Alors la distribution à l'époque, eh bien, donc je vous parlais de Jeanne Sourza qui jouait le rôle de Dany, Jacques Morel, là aussi un grand acteur de théâtre que l'on a pu voir au théâtre ce soir, Rogers, Pasquali qui jouait Siméon, Gisèle Robert, la grande belle chanteuse, elle avait des belles jambes, elle a tourné aussi beaucoup de films chantants. Et Jacques Demersan, Maria Candido, que vous allez entendre, vous allez retrouver sur le disque, Nelly Well, etc., dirigé par Paul Mull. Alors plusieurs rôles ont changé de titulaire au cours de la série de représentations parisiennes. Jacques Mareuil a remplacé Jacques Morel. Alors Jacques Mareuil, il a été un des présidents de l'Académie nationale de l'opérette. Jeannie Nerville, magnifique voix et personne. Olivia, Jean-Raphaëlli, Bernard Alvy, qui chantait le rôle de Manuel, et Hélène Guy. Alors, tout de suite, partons dans l'ambiance avec la charmante Maria Candido, que vous avez pu applaudir aussi et voir dans la chance aux chansons. Elle était souvent l'invitée de Pascal Sevran. On va l'écouter donc dans Jamaïca. Et puis, on retrouvera Jean-Raphaëlli Kissi Kissi. Et c'est lui qui terminera avec la belle chanson Olivia. Allez, tout de suite, Maria Candido, Jamaïca.

un petit extrait du synopsis. Annie Cruchen, ancienne charcutière du Faubourg Saint-Antoine, a hérité aux États-Unis d'une chaîne de 50 snack bars qui lui rapporte de sympathiques revenus. Il ne lui reste plus qu'à rencontrer l'homme de sa vie pour être parfaitement heureuse. En 3 ans, elle s'est fiancée 18 fois et a rompu 18 fois, et cela à cause des œuvres du célèbre romancier Maxime de Saint-Mexant, le grand explorateur de l'âme féminine, celui qui depuis 10 ans a décidé de renoncer au plaisir de la chair pour garder pure son inspiration. Annie, qui identifie l'homme de sa vie au héros de Maxime, a décidé d'épouser quelqu'un qui leur ressemble. À chaque déception, elle fait cadeau d'un snack bar au fiancé, évincé, et son fondé de pouvoir, Siméon le Grand, s'inquiète de la diminution du patrimoine de sa patronne et, par voie de conséquence, n'est pas rassuré sur son propre avenir. Siméon a donc décidé d'épouser lui-même Annie. Ne pouvant compter sur ses talents de séducteur, il fait appel à Maxime pour l'aider à obtenir la main de la milliardaire. La promesse d'un chèque de 6 millions enlève tout scrupule romancier. Au Touquet, dans la demeure de Maxime, nous faisons connaissance avec Manuel Martinez, un séduisant planteur de la Jamaïque, qui est tombé amoureux d'Olivia, la nièce du romancier. Siméon s'arrange pour présenter Annie à Maxime. La milliardaire semble attirée par Manuel, ce qui, pour des raisons différentes, ne plaît guère à Siméon et Olivia. Alors tout de suite, on retrouve 2 autres extraits de ce bel ouvrage, donc « À la Jamaïque ».

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C'était Carnaval à Mayence. 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Et pour la dernière heure, eh bien, nous allons... Allons...

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Alors, vous avez entendu Marie-Josée, la plus belle valse d'amour, une chanson de Louis Potras et Dino Olivieri, accompagnement d'orchestre, c'était en 1950. Et puis, alors, à l'instant, avez-vous reconnu cette voix ? Alors là, il se faisait appeler Noël Franck, Quand la valse est là. Une chanson de René-Louis Laforgue. Là aussi, on ne connaît pas le nom de l'orchestre ni le chef, mais on était en 1960.

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0: Mais c'est pas commode pour moi, je suis embêté, vous comprenez, je suis empêtré avec ça, maintenant je peux plus arriver à le retirer. Alors, qu'est-ce qu'il faut que je fasse?
1: Il va passer à la maison, je vous ferai voir comment on s'en sert.
0: Mais oui, mais écoutez, vous me voyez prendre le métro avec une boîte de petits pois ouverte, ça ce serait pas raisonnable ce que vous me dites là. Vous pouvez pas m'envoyer un dépanneur, vous?
1: Non, je peux pas vous envoyer de dépanneur.
0: Ben, je sais pas, je trouve pas ça très drôle, j'entends que vous rigolez un peu, là. Excusez-moi, mais moi je m'énerve depuis une heure et demie avec votre boîte, j'ai pas le cœur tellement à rigoler, vous comprenez? Parce que vous me vendez des objets et après vous foutez de moi, vous payez ma tête parce que j'arrive pas à le... Écoutez là. Pauvre idiote. C'est effrayant quand même. Voilà, alors, ça y est, vous êtes calmé, oui? Bon, alors, qu'est-ce que je fais? Là, alors, j'ai les deux ailettes...
1: Eh ben, vous tirez dessus.
0: J'ai les deux ailettes du papillon.
1: Oui.
0: Oui, alors, qu'est-ce que je fais? Je pousse dans quel sens?
1: Vous poussez dans le sens que vous pourrez.
0: Mais ça la fait rire. Mais c'est terrible, ça. Mais écoutez, enfin, vous foutez de moi ou quoi? Ça s'appelle être commerçant, ça, oui, c'est joli, c'est, la mentalité, c'est pas étonnant que la France en soit où elle en est, si les fabricants d'ouvre-boîte eux-mêmes, ils sont pas capables de faire leur travail sérieusement. J'assure que c'est pas ordinaire. Une saleté de boîte, de... Alors, qu'est-ce que je fais? Ça y est, la voilà qui reparle. Allô, madame? Oh! Oh, madame.
1: Oui.
0: Oui. Alors, cette ouvre-boîte, qu'est-ce que je fais?
1: Ben, vous l'ouvrez.
0: Je ne peux pas ouvrir un ouvre-boîte, c'est la boîte que j'ouvre. Ça y est.
1: Soyez patient et puis essayez de tourner.
0: J'essaye d'être patient, madame. Je vous garantis, si je vous appelle, c'est vraiment un désespoir de cause. Et au lieu de trouver quelqu'un qui compatit, qui essaye de m'aider, de me donner des réflexions et des choses intelligentes, qu'est-ce que je tombe sur quoi? Une dame qui... Mettez-vous à la place de quelqu'un qui s'énerve sur des petits pois depuis au moins une vingtaine ou une vingt-cinquaine de minutes.
1: Il faut acheter un petit peu de patience.
0: Et vous êtes drôle, là. Alors, vous me vendez un truc de saloperie, de truc qui ne marche pas, hein?
1: Je vous dis de passer à la maison, je vous fais voir comment...
0: Mais madame, je ne veux pas me trimballer à travers Paris avec une boîte de petits pois qui va se ramasser de tous les côtés quand même. Il y en a déjà la moitié d'ouvert.
1: Vous n'êtes pas obligé d'apporter la boîte de petits pois.
0: Et qu'est-ce que je fais alors? J'apporte quoi?
1: Rien. Vous n'apportez rien, vous venez tout seul.
0: Ah bravo. Dites, vous en vendez beaucoup des appareils comme ça?
1: Je comprends, on en vend des milliers tous les jours.
0: Des milliers tous les jours et vous marrez votre temps pour chaque appareil?
1: Non, je ne réponds pas autant, parce que tout le monde sait s'en servir.
0: Comment tout le monde sait s'en servir? Et alors, je suis plus idiot qu'un autre, alors peut-être, c'est ça? Alors, en plus de ça, je me fais injurier, me fais traiter d'imbécile.
1: J'ai pas dit ça, monsieur.
0: Mais c'est ce que vous laissez entendre, vous dites tout le monde y arrive. Sous-entendu, sauve-moi. Pourquoi? Parce que je suis un imbécile. Alors, j'achète un ouvre-boîte, me fais traiter de crétin d'imbécile, parce que je suis mâché. Et là, voilà le bâti. Oh là là! Vous êtes pénible, vous savez.
1: Ah, bah, je trouve pas, moi.
0: Alors, qu'est-ce que je fais? Je prends un marteau, je tape, je cogne, je pince.
1: Faut jamais prendre de marteau.
0: Quoi?
1: Faut jamais prendre de marteau.
0: Mais comment je vais bouffer mes petits pois, alors? Bon sang.
1: Eh ben, mangez la pointe avec.
0: Mais vous savez qu'elle n'est pas normale, cette bonne femme, c'est pas possible. C'est vous qui les fabriquez, les machins, ou vous les avez achetés en gros? Oh là là là là là là là là. Elle est très diminuée, hein. Bon, alors, vous refusez systématiquement de me guider.
1: Mais non, mais...
0: Parce que ça va finir, je vais vous envoyer l'huissier, moi, ça va pas traîner, ça.
1: Eh ben, envoyez...
0: Je fais mettre les scellés sur les petits pois, je vous envoie l'huissier.
1: Eh ben, envoyez l'huissier.
0: Parce qu'il n'y a pas de raison, j'ai payé cet appareil, j'ai payé cet ouvre-boîte, je me suis esquinté les doigts sur ce petit foutu de bon sang de papillon. Et je me fais ficher de ma tête, en plus. Me fait traiter de crétin, d'incapable, que tout le monde en a 20 milliers par jour, alors, tout le monde peut les ouvrir sans vous.
1: C'est tout ce que vous avez à me raconter?
0: Ben, alors vous injuriez ma famille par-dessus le marché.
1: C'est tout ce que vous avez à me raconter?
0: Je voudrais savoir ce que je dois faire. Question-réponse. C'est tout.
1: Comme vous l'avez mis, enlevez-le.
0: Mais je ne peux plus le retirer, madame, si vous passez bien que je ne serais pas là en train de m'énerver. Si j'avais pu le retirer, j'ai poussé, j'ai enfoncé la lame, j'ai tourné le papillon. Premier demi-tour, ça c'est rien. Bon, ça allait bien. Et tout d'un coup, ça n'avance plus. J'essaie de faire ma charrière, ça ne recule plus. J'essaie de le retirer, ça ne s'enlève pas. J'essaie de l'enfoncer, ça ne s'enfonce pas. Qu'est-ce que je fais? Question-réponse.
1: C'est pas une voiture qu'on vous a vendue, c'est un ouvre-boîte.
0: Et alors?

0: pas la marche arrière.
1: Alors, vous allez me dire qu'il faut un permis de conduire pour les ouvre-boîtes à présent, non?
0: Voilà, écoutez-la.
1: Profite de ce que je suis énervé pour se ficher de ma tête, en plus. Et d'injurier ma famille.
0: Mais c'est tout, j'ai du travail à faire, monsieur.
1: Mais moi aussi, mais j'ai faim, madame, figurez-vous.
0: Alors c'est un déjeuner dînatoire que vous faites.
1: Mais je suis en train de me casser la tête sur votre foutu ouvre-boîte depuis je sais combien de temps.
0: Mais faut pas vous casser la tête.
1: Ben non, mais je me casse les doigts aussi.
0: Bon, ben prenez un petit marteau, puis un buret, puis vous ouvrez votre boîte, alors.
1: Voilà, ben faut le dire tout de suite, alors, dites-moi, achetez l'ouvre-boîte, plus un marteau, plus un burin, un fer à souder, et si ça va pas, une cartouche de dynamite, et allez donc. Bravo, je vais avoir des petits pois dans toute la pièce.
2: Et le rigole, mais écoutez-moi ça.
0: Allez, voilà. Dites donc, est-ce que vous travaillez dans la vie?
1: Mais oui, madame, je travaille, justement. J'ai autre chose à faire que de perdre mon temps sur un ouvre-boîte et des petits pois.
0: J'ai affaire, monsieur.
1: Mais oui, moi aussi j'ai affaire, madame. Et j'aurais bien voulu déjà déjeuner depuis longtemps.
0: Offrez-vous le restaurant.
1: Vous refusez de m'envoyer un dépanneur. C'est effrayant.
0: C'est pas mal.
1: Elle passe une bonne journée avec cette ouvre-boîte. Vraiment, vous n'avez pas pitié des nerfs des gens, vous savez, c'est pas très charitable de faire ça.
0: Après tout, où vous êtes? Vous êtes de Midi-Molcaire ou du Nord?
1: Voilà, la partie encore. Bon, écoutez, madame, c'est pas difficile. Moi, je vous fais foutre les scellés sur la boîte de petits pois. Je vous envoie l'huissier. Je vous envoie... passe une bonne journée.
0: Vous pouvez sceller sur la boîte de petits pois si vous voulez.
1: Oui.
0: Alors c'est tout?
1: C'est tout, oui, madame, c'est tout, puisque vous refusez de me nourrir. Mais dites que vous avez bon caractère, hein? Ça marche pas, peut-être pas bien les ouvre-boîtes, mais la rigolade, ça fonctionne chez vous, hein? Bon, eh bien, madame, je regrette beaucoup. La prochaine fois, j'achèterai directement le marteau et le ciseau.
0: Je regrette que vous ne soyez pas là parce que je vous aurais fait une démonstration.
1: Expliquez-moi, je ne suis pas imbécile, je peux très bien... expliquez-moi...
0: Vous prenez une boîte de petits pois vide pour faire un essai, d'abord.
1: Mais madame, je bouffe des petits pois, je bouffe pas des boîtes, moi. Bon, admettons.
0: Vous essayez sur une boîte vide.
1: Bon, alors...
0: Vous ouvrez l'appareil, vous le pensez, vous passez comme des ciseaux.
1: Oui.
0: Et vous tournez avec le papillon.
1: C'est ce que j'ai fait, oui, mais c'est
0: pas... Et alors après, vous l'ouvrez.
1: C'est pas tellement rigolo jusqu'à présent. Vous êtes là en train de vous tortiller.
0: C'est pas la boîte de petits pois.
1: Mais écoutez, je vois pas ce qu'il y a de drôle de voir un client qui a espéré, qui avait l'espoir de trouver un ouvre-boîte pratique et qui, au lieu de ça, trouve une torture. Voilà.
0: Alors, c'est tout pour aujourd'hui, monsieur.
1: Ben, madame, je le regrette bien, parce que moi, j'ai pas encore déjeuné. Et je peux pas être d'aussi bonne humeur que vous.
0: Vous irez dîner ce soir au restaurant?
1: Eh oui, je vous enverrai la facture, parfaitement. Eh bien, je vous souhaite de passer un bon après-midi, hein.
0: Eh ben, merci, vous aussi.
1: Au revoir, madame, bonjour chez vous.
3: Ce n'est qu'une sérénade.
4: Oui, mais quand je veux, je peux faire aussi du bruit, moi.
3: Non, il faut chanter ça doucement.
4: Ben, je sais. Je suis un charmeur, moi.
3: Ouais. Un sacré charmeur, va.
4: Et alors?
3: Enfin, écoute, essaye avec ta petite romance, mais j'ai bien peur que ça plaise pas.
4: On verra bien. Je vais y aller demain.
3: Entendu. Dis donc.
4: Ouais.
3: À propos, on n'a toujours pas mis nos affaires au point.
4: Quelles affaires?
3: Ben, pour le loyer.
4: Quel loyer?
3: Ben, le loyer des cours. En quelque sorte, je te loue les cours de la hurlette.
4: Ben, ils sont pas à lui, les cours.
3: Enfin, c'est tout comme. Ça, c'est la même chose pareil, tu comprends? Je te les loue 40 sous par jour.
4: Oh, dis, je suis même pas sûr de les faire, les 40 sous, moi.
3: Oui, ben, écoute, ça, c'est à toi de te débrouiller, hein. Et puis alors, tu fais grand.
4: Ah non, je veux bien te donner un pourcentage, tiens.
3: Oui, mais tu comprends, moi, j'ai aucun moyen de contrôle de ta recette.
4: Ouais.
3: Alors, ça m'intéresse pas, tu peux me faucher. Non,
4: oh,
3: donne-moi 40 sous.
4: Non, c'est trop cher.
3: Allez, 40 sous, allez, passez la monnaie, hein. Si tu veux commencer demain, allez, hop.

C'était la mandolaine à l'instant. Alors je rappelle donc, dimanche prochain, la chorale Marquette sera à l'espace Saint-Laurent à 16h. L'entrée est libre pour un concert. Les chorales chantent pour Amnesty International. Voilà. Et on fait un petit bonjour à Monsieur Moutet, qui nous est fidèle et qui nous écoute très souvent. Dans quelques instants, le programme TV du jour, et on retrouve tout de suite la maîtrise dirigée par Paul Bonneau.

C'était la musique du docteur générique du feuilleton, donc docteur Marcus Welby. Alors, on va commencer par TF1 qui propose donc la saga L'été 36 avec, c'est une série franco-belge avec Julie Debonat, Sophia Issaidi, Nolwenn Leroy et Constance Gay. Et puis plein d'autres, bien sûr, acteurs et actrices autour d'elle. Alors ce soir, vous aurez le 3e et 4e épisode sur 6. Sur France 2, Meurtre au paradis, avec Don Gillet, toujours fidèle avec son Bob, avec deux enquêtes. Et ensuite, à 23h10, toujours Meurtre au paradis, et encore deux enquêtes, voilà. France 3 propose du cinéma, alors un très beau film, Délicieux. Film franco-belge d'Éric Bénard avec Grégory Gadebois, Isabelle Carré, Benjamin Laverne et Guillaume de Tonquédec. Alors ça se passe en 1788. Pierre Manseron, génial cuisinier du duc de Chamfort, est humilié et chassé par son maître. Avec l'aide d'une apprentie mystérieuse, cet artiste de fourneau démocratise la gastronomie en créant le premier restaurant. Une petite révolution des palais. Alors, tous les gourmets, mais pas seulement, apprécieront cette comédie culinaire qui, avec un pas de côté original, évoque les odieux privilèges de l'Ancien Régime. En chef visionnaire, Grégory Gadebois impose sa délicieuse douceur de colosse fragile. Sur la 6, Marié au premier regard, c'est un divertissement. France 4 propose comédie musicale Made in France de Christophe David, documentaire de 2025. Et à 22h40, les 70 ans de l'Eurovision, la grande histoire du concours. France 5 propose Sur le front, présenté par Hugo Clément, d'où viennent les chiens à la mode. Et à 21h55, que fait-on de tout ce maïs ? Sur Arte, un grand classique du cinéma. Alors, on l'a déjà vu plusieurs fois, les chaînes seules repassent. Ascenseur pour l'échafaud, policier de Louis Malle, avec Maurice René et Jeanne Moreau. Alors, pour sa 3e mise en scène, Louis Malle impose son style à une série noire et peint un Paris nocturne fascinant, sublimé par l'interprétation du duo Moreau-René et les solos de trompette inoubliables de Miles Davis. Voilà pour les premières chaînes. Et bien sûr, à vous de choisir votre programme. Deuxième petit générique pour terminer cette séquence, Stalag 13.

La belle voix de Nicolas Perrac qui interprète Je pars. Ce sera le dernier 45 tours de l'après-midi. Ensuite, présentation de la semaine et on terminera avec France Gall, un de ses premiers 45 tours puisque c'est sacré Charlemagne. Et tout de suite, Nicolas Perrac, Je pars.

Alors demain, vous allez... Oh, mon genou. Demain, vous allez retrouver, bien sûr, demain matin, Franck et peut-être Joanne, le duo. Je ne sais pas comment ils se répartissent la tâche, mais vous connaissez bien sûr toutes les séquences. Ça ne change pas. Les matinées, il y aura un nouveau disque mystère à partir de 9h pour toute la semaine. Et puis, pour les après-midi, c'est les surprises du moment. Donc, vous le saurez en écoutant, bien sûr, Radioactivité, toujours le 96.5. On n'oublie pas, bien sûr, les contes de Dorine le mercredi à 11h10. Votre rendez-vous de country, les country de Daniel jeudi de 19h à 20h. Et puis, il y a les rendez-vous de Léa le vendredi après-midi. Le samedi et le dimanche, c'est l'accordéon. Et puis, dimanche matin, vous retrouverez Alain pour une belle émission comme il sait les faire, avec de belles chansons portugaises et brésiliennes. Après, à partir de 10h, ce sera la surprise. Je ne sais pas. Ça, c'est pareil. Vous écoutez, vous êtes fidèle. Et comme je le dis, si tout va bien, eh bien, ce sera une émission que vous connaissez, L'Auberge qui chante. Et dimanche prochain, on fêtera les mamans. Voilà. Avec de belles chansons. Alors, je vais vous souhaiter une très, très belle semaine. Protégez-vous naturellement, prenez soin de vous, je vous embrasse et tout de suite, sacré Charlemagne, France Galles. Au revoir.

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0: à Pont-à-Mousson et partout en Lorraine. 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